Et là, quelque part autour de nous, se cache forcément un grand mal. Et je me demande pourquoi il chante ainsi. Peut-être pour signaler sa présence à une femelle, ou bien plutôt pour nous prévenir que nous sommes entrés sur son territoire.

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qu'on arrive, on n'a pas la même langue qu'au pays d'où on vient. Donc on doit vraiment s'intégrer, on doit suivre la loi, vivre comme les gens de là-bas. 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Là, peut-être qu'on a une chance de réussite.